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2: J'ai entendu que la plupart des souvenirs sont construits, sont reconstruits à force de les raconter, à force d'entendre les autres les raconter.
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C'est intéressant quand même cette idée de mémoire, l'idée du souvenir, des choses qu'on aimerait oublier dont on se souvient et des choses qu'on voulait pas oublier dont on ne se souvient plus. J'ai entendu que la plupart des souvenirs sont construits, sont reconstruits à force de les raconter, à force d'entendre les autres les raconter. Moi, j'ai l'impression que j'oublie instantanément ce que je lis, ce que je vois, que je pourrais lire le même livre chaque jour, voir le même film chaque jour, et chaque jour me réjouir de le redécouvrir. La mémoire collective aussi, la mémoire collective qui est forcément construite, reconstruite, parfois artificiellement. Et puis j'ai toujours été frappé par le fait qu'on oublie rarement les noms communs, c'est toujours des noms propres qu'on oublie. Tout ça doit avoir un sens, tout ça doit avoir une signification.

Je m'occupe avec la guerre secrète, la guerre impitoyable contre les malfaiteurs, les assassins, ceux qui conspirent de trahir la démocratie.

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